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1: Ay, qué bonita canción, ¿eh? Que resiltir de nuestro amor. ¿Qué fue de nuestro amor? ¿Qué fue de esos días tan bellos que vivimos? Son recuerdos en blanco y negro, un color pastel, sepia, un color ya revirado, pero que de forma maravillosa, pues cuando se evocan, pues vuelven a de alguna forma, pues a recordar y a vivir, ¿no? Es un recuerdo que no hiere tanto, que me emociona internamente, aunque sea a base de convocar a esos fantasmas que no asustan, sino que nos hacen compañía. Charles Trenet, que bueno, pues hizo momentos de mucho amor con estas viejas fotos, este billete marchito, que bueno, pues es de vez en cuando necesario evocar.